Bonsoir. Bonsoir, vous êtes venus pour vous. Dans le morceau qui suit, on a besoin de vous. Donc, quand je dirai le mot de merci en position, quand je dirai en position, vous allez vous mettre comme ça. Je n'ai pas encore dit en position. Attention. Donc, en position, vous levez les mains. Attends. Vous frappez les mains, vous sautez et vous criez. Attention. Tout le monde, sans exception, en position. Vous frappez les mains, vous sautez et vous criez. C'est parti. Allez,

0: Est-ce que ça va bien? Eh, tu comprends? Tout à l'heure, je vais faire monter la scène. Bah, sérieux. Parlez loin. Il va te faire un jambé, hein? Tout à l'heure. Lucas Pétéo? Mesdemoiselles, messieurs, pour vous, le boss, Jacob Desmarieux.
1: Il faut chanter à cette force-là.

0: c'est un site où on fait la révérence. Cavalier, prenez votre balancé. Toujours les mains sur les côtés pour avancer. Oupla. Toujours les mains sur les côtés pour tout le monde tourner à droite. Toujours les mains sur les côtés pour tout le monde tourner à gauche. Les orteils en éventail, cavalier, car remontez les pantalons. Sans les biscuits, les pas, mais c'est les cavaliers, saluez vos dames.
1: Cavalier, Oda, attention, avancez vos cavaliers avec compassion. Cavalier, Oda, attention, avancez vos cavaliers avec compassion.
2: On y va,
0: c'est qu'on veut bon courant pour graisser la voix.
1: C'est comme ça,
2: plus fort,
0: quand elle lui fait un bachabon pour s'enchauffer. Oupla.
1: C'est comme ça,
0: à la mémoire de nos ancêtres, à la mémoire.
1: C'est comme ça.
0: Quand il fait un machin pour s'échapper. Oups là. Monsieur Georges Décimus.

0: Bon, c'est actuellement pour obtenir la main pour applaudir. Parce que maintenant, je vous laisse en compagnie de mademoiselle Justine Béwa. La voilà.
1: Bonsoir. Merci. Merci. Merci. Merci beaucoup. Je suis un mec qui a dit toutes ces boucles là qu'il a, merci pas moi. Parce que si moi là, je dis, c'est parce que j'étais là et puis moi. Et ce soir, je vais commencer en douceur. Je vais chanter. Je vais me mettre à la place d'une maman. J'ai l'habitude, hein. Coïncidence. À la place d'une maman qui parle à son enfant. Son enfant n'est pas tout à fait comme les autres, donc il grandira pas tout à fait comme les autres. Elle lui dit par contre que personne ne pourra le remplacer.

Merci. Merci. Et là, on va rester dans les chansons particulières. C'est un père qui parle à son enfant. Son enfant est dans la drogue et il lui dit : Je sais.

0: Est-ce que ça va bien? Non, sincèrement, vous êtes bien. Vous êtes bien. Est-ce que vous aimez les lumières? Maintenant, dis oui ou bien non, dis oui. Vous aimez les lumières? Le décor? On se croirait au pays, mais il ne manque que là. Plus fort, alors. Il ne manque que là. C'est pas nos moments. Hein. Bon, regardez ça. Swabane, dis-toi, Swabane. Venez, venez. Et faites-le passer, s'il vous plaît. S'il vous plaît, monsieur. Oui, faites-le enjamber, s'il vous plaît. Ah non, non, non, attends, ou pas vous échapper ou c'est pas en question qu'il a. Voilà. Ah, hop, non, non, non, non, non, non, oui, bien belle la main. Venez. Tu es d'où? De la Martinique, de la Guyane, de la Guadeloupe?
1: Guadeloupe.
0: Ah. Martinique, ça peut battre la main aussi, hein, la Guyane aussi, hein, la Réunion. Merci. En haut, allez-y, faites comme eux. Allez-y. Là. Vas-y, bébé. Bon, restez comme ça. Levez les mains. Levez les mains, tout le monde. En bas aussi. Trop bonne, c'est où? Pim, vous savez ça? Pim. Mais, pour trop bonne. Allez, répondez. Allez, vas-y. Vous déroulez.

0: Comment, ton prénom c'est quoi?
1: Christian.
0: Christian, à partir de demain, si tu veux, vous remplacez ton bon dague là. Hein? Ouais, ok? Bah, y'a pas la main, s'il vous plaît. Pour nous, c'est parti.

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Bon, nous qui n'avons pas besoin de musique ça, nous n'avons pas besoin de musique ça, so, merci. Si vous avez besoin de musique ça, vous avez besoin de musique ça, faites-moi des menaces là, vous me souquez bien, vous me souquez bien. Oui, allô!